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C'est pour avoir l'habitude de la nounie avant de commencer, avant de faire rien pour glorifier bon Dieu. C'est lui qui a levé nous bon matin, qui a banni le souffle. Nous levons nous pour l'exploration, c'est pas la grâce de Dieu. 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
1: 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Bonne journée.
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